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2: Le 1er décembre 2016, on apprend que Michael Fitzsimmons, aka Mickey Fitz, est décédé après une longue bataille contre le cancer. Mickey Fitz était, pour ceux qui ne le savent pas encore, le chanteur de The Business. Il était considéré comme un chanteur qui pouvait tout chanter. Certains allaient même jusqu'à l'appeler le prince de la Hoy. On a pu le retrouver souvent invité par des groupes pour des featurings, mais c'est définitivement au sein de The Business que moi je l'aime. Je vous propose d'écouter trois morceaux de The Business, Streets Where You Live, suivi de Spirit of the Street, et enfin Out in the Cold. Eux, on ne peut pas leur reprocher de ne pas avoir tenu le pavé. Rip Mickey, tout de suite, The Business, sur Droguise Radio.
3: Mais aussi des membres de Janitors. Et c'est justement un morceau qui nous fait penser à Janitors que nous allons écouter maintenant, puisque il s'appelle You're a Janitor. Comme quoi, il n'y a pas de hasard. C'était Mip Mip, Droguise Radio,

tout de suite, c'est un titre de Oi Bianchi.

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de Paris. Ça s'appellera Fin de partie. Un premier morceau a été dévoilé sur les internets, le vrai ennemi. Donc je vais vous en proposer un autre, le Fargo. Tout de suite, Louise Radio, la voix de la folie.

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1: Yo les Droogs, cette semaine, on va découvrir un peu ensemble le disque de Squelette qui va sortir début mai chez Primator Crew pour l'Europe et chez Shum Records pour le Canada et les USA. Premier album 8 titres, plus une intro et un interlude pour ce groupe de Paris. Il s'appellera Fan Party. Un premier morceau a été dévoilé sur les internets, Le Vrai Ennemi. Donc je vais vous en proposer un autre, Le Fardeau. Tout de suite, sur Droogies Radio, la voix de la Oi. Merci au groupe pour l'exclu. Oi.

Direction l'Italie maintenant, avec une demande de Andrea de Morbegno qui voulait écouter Gradinata Nord avec leur chanson Il Calcio e una cosa seria.

0: Et je te jure, bordel de merde, que si tu t'avises d'essayer de lui parler, l'avocat de Larry te fera jeter dans un trou si noir et si profond que la prison à côté te fera l'effet de 15 jours à Las Vegas, durant lesquels je me chargerai personnellement d'engager deux casse-couilles de skinhead pour qu'il te reformate le cul.
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1: On a reçu un mail de Hanovre en Allemagne de la part de Kirsten, la chanteuse du groupe Tankshot, un groupe de punk rock allemand, donc au chant féminin, un peu à la Deadline. Bon, ça me rappelle ça, mais bon, ça va vous rappeler d'autres groupes, évidemment. Ils ont sorti un deuxième album qui s'intitule Psychoman. C'est sorti le 2 juillet 2021 sur Leighton Records, Liberty of Death et Kids Union en LP et CD. Ils ont quelques clips sur YouTube et moi j'ai choisi de passer le titre Broken Heart. Alors on va écouter ça tout de suite. C'est Tankshot, Broken Heart sur Droogies Radio.

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Avec l'excellent Danko Jones, avec le titre What You Need. C'est une demande de Kylie qui nous a écrit sur Instagram.

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1: Salut à tous les Droguiz. Slavek, le chanteur de Cheerio State, que nous allons écouter, et qui fut batteur de Mr. X et Swords Law, m'a envoyé un titre qui s'intitule « Working Class » depuis le Bélarus. Il voulait en profiter pour dire « oi » à tout le monde et nous faire savoir à quel point ça fait plaisir de voir que le punk rock n'a pas de frontières. Il espère aussi qu'on appréciera leur son, moi en tout cas, j'aime bien. Ce titre a été enregistré quelques mois avant les protestations massives au Bélarus contre l'élection frauduleuse de Loukachenko et la violence qui s'est par la suite abattue sur les opposants. Slavek rappelle qu'il y a dans les 1000 prisonniers politiques au Bélarus encore, dont Igor Banser, le chanteur de Mr. X, et c'est important qu'on les oublie pas. Le titre que nous allons écouter donc parle de la fierté des travailleurs et des grèves brutalement réprimées. Également, au mois de mars 2022, ils sortiront un EP de 4 titres sur Bad Look Records, DV Records et Hidden Beauty Records. Voilà, profitez-en bien. Merci à tous.

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Salut Droogies Radio, ici Milky pour vous présenter une petite exclusivité espagnole, ou je devrais dire plutôt catalane, puisque c'est le groupe La Inquisition qui nous offre à tous ce morceau issu de leur nouvel album Tenebrae. Le morceau s'appelle 1991. C'est parti pour vous.

0: Merci beaucoup, groupe. Vous retrouverez le clip le 11 novembre et l'album sortira le 20 novembre. Bonne journée à l'écoute de Droogies Radio. Salut!
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Droogies Radio te propose 4 titres de Oi américaine right now.

magouille du 75 qui voulait écouter le nouveau Skinflix avec le titre Don't Read the Papers, si vous voulez faire comme lui, vous pouvez nous envoyer vos demandes sur Instagram, sur Facebook ou sur l'adresse mail drouguizradio@gmail.com.

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4: Il est l'heure de se lever, car c'est la matinale de Droogies Radio comme tous les jours de 7h à 8h. De Warlin au Mike pour vous proposer une heure de hoï et de punk. On commence avec les Cockney Rejects et leur méga tube, Bad Men. Droogies Radio, il est 7h. Une bonne journée à toutes et à tous.

7h08 sur Droogies Radio, on continue avec Done for Life et leur titre Done for Life. Puis on se fera un petit perquêlé, No Shame.

Partisans, c'était la Brigada Flores Magón sur Dwiggy's Radio. On file maintenant chez les Roast Beef avec Angelic Upstarts, Police Operation. Un titre qui restera malheureusement toujours d'actualité. T'es toujours sur Dwiggy's Radio, il est 7h21. Courage à celles et ceux qui vont saigner au taf. On l'essayera à notre tour un jour, croyez-moi. Tout de suite, encore des rouges. Angelic Upstarts, suivi de deux groupes chart parisiens, Tchernobyl puis Lionsville.

Vous avez sûrement tous reconnu le featuring de Survey Skins sur ce morceau de Lion's Law. On continue avec Emergency, What You Gonna Do. Ouais, qu'est-ce que tu vas faire, hein? Dis-moi. C'est toujours la matinale de Droogies Radio avec De Warlin. Il est 7h30. Oi.

Après Emergency, on est resté avec Fergus, le chanteur qui, avant de chanter dans Emergency, était le chanteur de The Strike, dont on vient d'écouter le morceau Skinhead. Comme on est dans le succulent, je me sens obligé de vous passer Bombardier, la rage au ventre. C'est le moment de vous souhaiter donc un bon appétit.

Ah là là là, c'est Fade Out. C'était les Latteurs de Beat, Coxpower sur Droogies Radio. On revient à Paris avec Cran, qui, après avoir sorti un premier titre sur la compilation Oil Album Volume 2 de UVPR, sont revenus avec un très très bon EP, 3 titres, toujours sur UVPR. Je vous passe la face B, celle où figure Passé X, un morceau hyper touchant. Puis s'en suivra Moonlight Wankers, La Maison Fleurie, le groupe de leur patron, Ben UVPR. Je vous laisse quand même profiter de cette superbe longue mais super belle intro. Allez,

Moonlight Wonker sur Droogies Radio. Il reste plus la masse de temps, on le prendra quand même pour écouter Menace GLC. Il est 7h49 sur Droogies Radio.

On vient d'écouter les Oikoreux de Faction S. Le morceau, c'était Marée Noire. On finit cette matinale avec une adaptation de l'Infanterie Sauvage par les Lillois de Traître. Elle va pas plaire à tout le monde, celle-là. Il est presque 8h. Je me barre. Oi oi.

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2: Salut les Droogs, c'est de Warlin. On va commencer ce nouveau top 5 avec un groupe de Barcelone qui a le même nom qu'un groupe genevois, Revanche. Bien qu'il soit espagnol, ce groupe chante en français. Il tape dans la synthwave, il avait sorti un single en avril 2021 et revient dans quelques semaines avec un nouveau 4 titres enregistré en 2021. La sortie est prévue pour le 17 novembre, mais on vous propose déjà d'écouter un morceau sur Droogies Radio, celui qui ouvrira ce nouvel EP, Hors de moi, et ce sera disponible via Common People Records. Revanche, Hors de moi, sur Droogies Radio.

On vient d'écouter le groupe barcelonais Revanche avec leur morceau Hors de moi qui sortira dans 2 mois. On continue ce top 5 des nouveautés de septembre 2022. Après une démo 7 titres sortis en 2020, le groupe allemand originaire de Dresde, Carino Banners, est de retour avec un premier single composé de 3 nouvelles chansons qui traitent toutes des 5 décennies du mouvement skinhead. Le design est signé Malvina de Old School Design. C'est sorti le 11 septembre sur Tough Ain't Enough et je vous propose le morceau 5 Decades qui ouvre ce 7 pouces. Oi.

Alors on vient d'écouter les Allemands de Carino Banners avec leur morceau 5 Decades. On va continuer avec encore du lourd, encore une production Tough Ain't Enough, un groupe basque. Tiens donc, ce groupe c'est RNSX. Il est originaire de Pampelune, Irunia en basque, et comptant ses membres des gars d'Erasoka. Ils ont sorti le 19 septembre un album 10 titres qui devrait faire parler de lui. Enfin, c'est tout le mal que je lui souhaite. Cet album s'appelle Erotsetatik. Erotsetatik, ça veut dire descendre. Je vous ai extrait le morceau Suak Gugan d'Irao, qui occupe la 7e piste de ce nouvel album et qui a même eu le droit à son clip. Woogies Radio, la voilà, oi. Tout de suite, RNSX. Oi.

Voilà, c'était les excellents Arène et Six avec leur morceau Souak Gugan Dirao. Et je vous propose qu'on reste au Pays Basque avec Aukera Okera. Eux viennent de Getxo, une commune de Biscaye au nord de Bilbao. On les avait découverts sur la compilation Kaosa Euskal Erian. Ils reviennent avec un album tiré à 300 exemplaires le 19 septembre et ils l'ont nommé Beltza. On y retrouve 9 titres dont un qui a été clippé, Tsu Gabe, le morceau qui ouvre l'album. J'y extrais le morceau Goeko Historioak, Drugiz Radioak, drugiz.orgiak.

Et si on finissait ce top 5 avec un peu de Bover Rock'n'Roll, ça vous dit? Allez, on file donc écouter un nouveau morceau des Anglais de Hard Wax. Ils avaient déjà régalé avec leur split qu'ils partageaient avec Savage Beat. Là, c'est plus deux titres, mais un album complet qui est sorti sur Rebellion et LSM Records. Don't Stop the Beat, c'est comme ça qu'ils l'ont appelé, et ça sonne un peu comme ça.

0: Voilà, c'était bien, hein. C'était le morceau No Mess, No Fuss par Hardwax, featuring Aaron Peters du groupe The Drowns. Hardwax qui viennent de sortir leur album Don't Stop the Beat. Ce top 5 est désormais terminé. Vous pouvez retourner à des activités normales. C'était De Warlin. Oi.
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1: Salut à tous, c'est Wati pour une nouvelle exclusivité sur Droguise Radio. Il s'agit d'un morceau du groupe Mandal, un groupe de Paris formé en 2017 autour de Axel au chant, Chronico à la batterie, Alex qui jouait auparavant dans Bas années 75, West Side Boys et d'autres groupes de la clique de Jussieu, Vincent et Mick qui jouaient lui dans Toe Holes. On va écouter un morceau extrait de leur disque à venir chez Bord de Seine, ça sortira début 2021. Et le morceau s'appelle Oi the Pétanque, ça promet du très lourd. C'est Mandal tout de suite sur Droguise Radio.

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Salut, c'est Wattie, on se retrouve pour une nouvelle découverte, encore une petite pépite qui nous est arrivée sur la boîte mail. Il s'agit cette fois d'un groupe de Copenhague, ce groupe c'est Rival Leaders. Le groupe vient de sortir un 45 tours de toute beauté, et franchement c'est une petite bombe. On va écouter le titre qui ouvre le 45 tours, s'appelle Harte i Elved. C'est Rival Leaders, tout de suite sur Droogies Radio.

Sophie de Lille nous propose d'aller faire un tour du côté de Brest pour entendre Syndrome 81 dans les rues la nuit.

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1: Salut, c'est Wati, on se retrouve pour une nouvelle découverte. Un groupe qui nous vient de Buffalo dans l'état de New York aux États-Unis. Ce groupe c'est Violent Way. Alors vous les connaissez peut-être, puisqu'en fait Violent Way n'est rien d'autre que la nouvelle formation de The Elite. Ils nous ont envoyé un titre extrait de leur 45 tours à sortir le 18 décembre sur Contra Records. Alors en exclusivité sur Droguiz Radio, on va écouter tout de suite Violent Way avec le titre All Talk.

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Pour ceux qui ne connaissent pas Faz Walls des Italia, eh ben, ils se sont formés en 2007 en tant que projet solo de l'auteur, compositeur, chanteur et guitariste Faz La Roca. Aussi loin qu'ils se souviennent, il a toujours été influencé par les débuts du rock and roll, du glam rock et du punk. Depuis leur première sortie en 2008, ils ont sorti de nombreux singles et sortent maintenant leur 8e album, On The Ball. Ils ont eu des sorties mondiales dans des pays comme les États-Unis, le Canada, l'Italie, l'Espagne et l'Allemagne, entre autres. Ils ont donné plus de 300 concerts dans le monde, dont le Punk Rock Bowling à Las Vegas, qui fut l'un des derniers grands spectacles de Faz Walls avant cette putain de pandémie mondiale. Là, ils ont pu jouer aux côtés de The Hives, Rancid, The Specials, Descendants, The Damned et les Undertones, ainsi que plein d'autres groupes. Aujourd'hui, ils sont de retour avec leur 8e album On The Ball. Cet album rend hommage à leurs amours des débuts du rock'n'roll américain. Vous entendrez des touches d'Eddie Cochran, de Chuck Berry et de Little Richard avec ce son rock'n'roll classique propre à Faz Walls. Spaghetti Town Records, le label américain de Géorgie, s'est associé à Surfing Kai, un label italien, et Snap Records, eux, sont espagnols, pour vous proposer la sortie vinyle de On The Ball en Amérique du Nord et en Europe le 18 avril 2022. Faz Walls et Faz La Roca au chant et à la guitare, Diego Angelini à la basse, Marco Galimberti à la batterie. Je vous propose d'écouter un tube, Hot Cold Fever, qui est décliné aussi au format single. Allez, on écoute ça. Faz Walls sur Droogies Radio.

0: On continue avec un choix radioactif. C'est bien sûr celui de Steven de Valogne. Et aujourd'hui, il nous a choisi Alta Tension avec Mondo Animal.
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1: Oh, les drugs, c'est la rayure de Subculture l'émission. L'exclu et découverte de ce mois de décembre 2025 pour moi, c'est ce nouveau projet de Adri qui nous gâte déjà au sein de Utopie, Colomba Tristé, Camellia Sinensis, Short Day, etc. Ce projet n'est pas sans nous rappeler Berrurier Noir et ce côté minimaliste qui leur était propre. Avis aux amateurs, perso, moi je suis conquis par le projet. La présentation du truc que l'on peut lire sur le Bandcamp, c'est hiver 2025, appartement punks, métro porte d'Arras, moulin, ennui, canapé, souvenir, 343, guitare, basse, micro, mixcraft, jack, carte son, une semaine, 10 briques de lait, 60 bédos, 2 gueules d'hub, trop de pizza, Berrurier Noir, sorti 3 fois pour aller pécho. 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Volume 1, Asylum 343, c'est Asylum 343 avec le morceau Banlieusard.

On part maintenant dans l'est de la France avec Cyril, l'ami Cyril du fanzine Polisson. Si vous connaissez, si vous connaissez pas, procurez-le-vous au plus vite. Il voulait écouter Marching Orders, Australian Made,

Le groupe dont je vais vous parler maintenant, c'est Fléau. C'est un nouveau groupe lyonnais qui vient de sortir son premier 45 tours. Alors, je l'ai chopé, une super cover avec des casques médiévaux et des rayons laser à base de Daft Punk 1495. Et on a une super pochette ouvrante qui a un petit sticker en bonus. Voilà, c'est sorti chez Contra Records, Red Scare et Pressure. Et on va écouter le titre qui ouvre ce 45 tours, c'est Gloire éternelle. C'est Fléau tout de suite sur Droogies Radio.

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1: On a reçu un mail de Hanovre en Allemagne de la part de Kirsten, la chanteuse du groupe Tankshot, un groupe de punk rock allemand, donc au chant féminin, un peu à la Deadline. Bon, ça me rappelle ça, mais bon, ça va vous rappeler d'autres groupes, évidemment. Ils ont sorti un deuxième album qui s'intitule Psychoman. C'est sorti le 2 juillet 2021 sur Layton Records, Liberty of Death et Kids Union en LP et CD. Ils ont quelques clips sur YouTube et moi j'ai choisi de passer le titre Broken Heart. Alors on va écouter ça tout de suite. C'est Tankshot, Broken Heart sur Drugus Radio.

0: 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Bonjour.
1: Salut, c'est Wati. On se retrouve pour une nouvelle découverte. C'est mon pote Rotsman qui faisait la batterie dans The Boys, le groupe de Singapour, qui vient de m'annoncer qu'il avait formé un nouveau groupe il y a 2 ans, en 2018. Ce nouveau groupe, c'est Class Sinners. On y retrouve Hanway au chant, Rotsman à la guitare, Bastian à la seconde guitare, Troy à la basse et Kid à la batterie. Si je vous parle de ce groupe aujourd'hui, c'est parce qu'ils ont un EP qui devrait sortir en avril 2021 avec 2 chansons, 1-2-1-2 et Living in Fear. Aujourd'hui, on va écouter Living in Fear par Class Sinners sur Droogies Radio

0: On continue avec un choix radioactif. C'est bien sûr celui de Steven de Valogne. Et aujourd'hui, il nous a choisi Alta Tension avec Mondo Animal.
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0: Bon, eh ben ça c'est fait. S'ils s'en sortent de celle-là, je jure de plus jamais me raser la tête, tiens. Plus jamais me raser la tête.
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3: Salut à tous, c'est Swindle, bienvenue dans Sweet Sound, on est ensemble pour une heure de bon son. On commence tout de suite, Little Roy, un morceau de 71.

Hazel Wright and the Jolly Boys, Deep Down, les Black Brothers, Baby Come Back to Me, I Fell in Love par les Conquerors et autour de Larry Marshall sur Blue Beat avec ce Special.

Larry Marshall Suspicion sur les iTunes, Key to Your Paradise, Val Bennett, Scabadouga, place à un morceau sur Coxon, les Writers Flames, You Don't Know.

CI Man, the sky is moving on. Tell it all brothers by Little Perkins. C'est déjà la fin de Sweet Sound. On se retrouve évidemment tous les vendredis à 8h sur la Drogues Radio et sur Mixcloud. Vous retrouvez aussi toutes les playlists ainsi que les anciens numéros. En attendant, prenez soin de vous, achetez des disques. On va finir avec le grand, très grand Alton Ellis, Almost

0: ces derniers mois, il parlait beaucoup de politique, ça c'est sûr. 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À force de fréquenter des skinheads, ça lui a retourné le cerveau.
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1: Découverte ou redécouverte plutôt cette fois, tout dépend votre âge. Retour sur une décennie 2000-2010 avec le groupe Grand Breton Deadline. Voguant allègrement entre punk rock, street, oi et hardcore, Deadline possède une discographie plutôt bien fournie. 7 LP dont 5 avec des morceaux originaux, un avec majoritairement des titres live et un split reprenant une partie de leur tube et toute une ribambelle de EP, le tout étant bien trop long à énumérer même dans une rétrospective. Mais on notera un crossover avec The Filaments en 2002, autre groupe du moment.

Si j'ai une traînée de préférence pour la première moitié de leur existence et ses trois premiers albums, hyper efficaces et esthétiquement stylés, More to It, Back for More et Getting Serious, force est de constater que même sur la fin, Deadline a toujours su garder une production aux petits oignons. Et je dirais même une certaine classe.

caractérisé par un sens aigu de la mélodie, porté par une chanteuse qui savait placer sa voix admirablement tant dans les morceaux soft que dans les brûlots plus hardcore, Deadline, c'est comme une bonne quille de pif, une belle tension en filigrane et des airs comme des saveurs entêtantes.

Deadline est vraiment un groupe à ne pas oublier, assez typique de ce début de millénaire, à réécouter, redécouvrir ou simplement découvrir si vous ne le connaissez pas. Pour bien illustrer cette découverte, redécouverte Droogies Radio sous forme de rétrospective, voici le premier morceau du premier album de 2001, More to It, Deadline, TV Dreams. Bonne dégustation les Droogies.

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Le choix de Aimé de Sous Escorte, qui a choisi, lui, d'écouter Strong Island Good Boys de New York City avec le morceau United Skins.

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La nuit alimente toutes sortes de fantasmes, des craintes, des angoisses, des cauchemars. Le soir, le noir. On va pas refaire un épisode sur la peur, mais c'est probablement une des raisons qui attire le punk ou plus généralement le rock vers la nuit. La trouille qu'elle suscite chez monsieur et madame machin. Tout comme le diable, tout comme la musique qui fait des trous dans la tête et les empêche de dormir. Comme dit la chanson, on aime surtout tout ce qui nous fait peur, la douleur et la nuit. La nuit, c'est finalement le moment où la vraie vie commence. Je sais que beaucoup d'entre vous les pratiquent, mais pour moi, un festival ou un concert en pleine journée, c'est d'une nullité incommensurable. Pourquoi se priver de notre meilleur allié ? La pénombre. La pénombre et son ambiance inégalable. Quand le chausson prend sa place sur la carpette, nos amplis chauffent. Quand Madame Michu ferme ses volets, jetant un œil inquiet sur la rue sombre et déserte, on revêt nos habits de lumière. Ah ben non, nos habits d'obscurité du coup. Et le concert commence. La journée, c'est pour le vol de pavés au-dessus de la barricade ou toute autre activité de votre choix. Je suis pas fermé. Mais les concerts, franchement, dans le noir, tout est possible. La nuit, c'est le moment de tous les fantasmes. Par exemple, celui des rencontres et des amours éphémères que nous chantait OTH en 1984 sur leur album Réussite avec le morceau Jusqu'à la fin de la nuit, titre qui a ouvert les hostilités. C'est peut-être aussi ça qui peut choquer ou qui a pu choquer par le passé. La nuit est un moment privilégié pour s'éclater au plumard et les rapports intimes s'évoquent d'eux-mêmes quand on pense aux veillées nocturnes.

C'était Caméra Silence, une nuit. Même s'il n'y a pas qu'un seul moment dans une journée pour rigoler des fesses, je dois bien admettre que les heures indues ont ce je ne sais quoi d'adapté au moment troublant. Et autant être franc et direct, une nuit parfaite, oui, une nuit parfaite pour moi, et bah, oui, il faut le dire, hein, bah, c'est une nuit partagée avec la taulière. Voici Just a Perfect Night for Me par Greenland Wellfishers.

Comme disait l'autre, mes nuits sont plus belles que vos jours. Et en plus, baiser le soir, pour ceux qui ont du mal à trouver le sommeil, c'est un excellent somnifère. Je dis ça, je dis rien, mais enfin ça concerne un tout petit peu The Cigarettes qui nous chante « Can't sleep at night ».

Après, bon, bah, il vaut mieux connaître quelqu'un, hein, c'est sûr. Seul, c'est un coup à épouser la veuve poignée toutes les nuits. Lonely Night, par The Testors.

Et une jeunesse un peu solitaire, qu'est-ce qu'elle fait? Et là, vous pouvez cocher toutes les cases de tout ce que vous et votre entourage avez pu faire à la tombée de la nuit, en particulier quand arrive le week-end, après le boulot ou après l'école. Voici Those Unknown, Weekend Nights.

Première case à cocher, celle de l'ennui. Ensuite, celle de la drague. Et enfin, celle des bastons. Une nuit normale dans des coins où finalement, bah, il n'y a pas grand-chose d'autre à foutre. À Brickfield, dans les années 70, comme dans tant d'autres banlieues, voici The Boys, Brickfield Nights.

Ah, faute, on avait oublié de cocher la case de la chouave dans les magasins ouverts la nuit. Aha, avec l'histoire de The Disruptors, Late Night Shoplifting.

Par contre, tout le monde n'a pas l'air de se plaindre de l'entièreté de la vie nocturne banlieusarde. The Members, à Chelsea, semble même dire que leur nightclub est plutôt un endroit sympa où on peut picoler pour pas trop cher jusqu'au moins 3 heures du matin. Une nuit plutôt réussie si on en croit la chanson. À moins que je n'aie pas pigé l'ironie. Voici The Members, Chelsea Nightclub.

Bon, tout le monde n'aime pas passer son temps dans des boîtes de nuit à la con ou à picoler sur les marches de l'église. Ouais, enfin, les marches de l'église ou ailleurs, hein, chacun ses problèmes. Voici, je déteste la vie nocturne, vous me pardonnerez, mon hébreu est un tout petit peu rouillé par les Israéliens de Nechaïna Hatzah.

Mais bon Dieu, qu'est-ce qu'il se passe la nuit pour que des hardcoreux aux vieux moisis, on n'aime pas ce qu'il s'y passe? La question se pose du coup, non? En tout cas, là, ça me dépasse. Surtout que perso, dans la nuit noire, je me sens bien, quoi. Presque tout est à l'arrêt, c'est un moment en suspens. Un peu comme Zyklom A qui nous chante « In the night, I feel free ».

Et puis, dans la nuit du vendredi au samedi, il y en a qui ont l'air de vivre quand même des trucs... Bon, des trucs éphémères, hein, mais c'est toujours mieux que... Enfin, bon, bref, 1980, The Carpets, Friday Night, Saturday Morning.

Et le samedi soir aussi, hein. Ça a l'air d'être parfois un petit peu spécial. Voici Vice Squad, Saturday Night Special.

Bon, au fond, quel que soit le jour, la nuit, c'est le bon moment pour passer les soirées de pochetron, faire des concerts, des nuits blanches, quoi. Non, parce que ça passe toujours crème, ce genre de soirée-là, entre potes. Voici Hors Contrôle, dans la nuit.

0: Bon, en ouvrant ce bistrot consacré à la nuit, j'allais partir sur des délires un peu ésotériques, quoi, des trucs vraiment pas possibles. Qu'est-ce qui se passe la nuit? Bah forcément des trucs de ouf.
1: Bah non, non. Simplement des gens qui s'amusent, au fond. On aurait pu se dire que si des punks parlent de leur nuit, c'est pour dire à quel point les boîtes de nuit les dégoûtent. Bing, the members nous disent le contraire, on vient de les écouter. Que le vendredi ou le samedi soir, on se fait chier, pas de peau, les punks ont vite appris à s'organiser, à faire des trucs pour rigoler par eux-mêmes, pour eux-mêmes. Bon, alors quoi, la nuit, c'est l'éclate et puis c'est tout? Bah, c'est à croire. Enfin, The Kids pensent eux aussi à rigoler des fesses la nuit. On en revient toujours aux mêmes choses. Et finalement, quoi de plus normal? Voici The Kids, Through the Night.

Bon, donc la nuit, c'est juste un simple moment pour se faire gentiment plaisir, quoi, en gros, hein, c'est ça? Vraiment? Ben, pas si sûr. Voici les vilains clowns. Une putain de nuit.

Ah, comme quoi, peut-être que la nuit, c'est pas si cool que ça, hein. Si on écoute Krangen, ça fout même carrément les glandes. Krangen, Hound of the Night.

Alors, peut-être que la madame machin, michu, ma chose là, elle a peut-être pas trop tort d'avoir les jetons la nuit, non? Qu'en pensent les Canadiens de The Bishop's Green? Eh ben, le titre qui suit s'intitule Night Terror. C'est bien qu'il y a quelque chose, non?

Ouais, ok. Mais là, on serait pas dans l'effet inverse, c'est-à-dire en train d'alimenter les poncifs pour cette fameuse ambiance dont on parlait tout à l'heure? De la trouille, de la trouille, de la trouille? Ouais, parce qu'on a souvent tendance à dire qu'on vit une période bien moins violente qu'il y a un siècle, par exemple. Et c'est vrai, en un certain sens, sauf que certaines violences se déclarent beaucoup plus aujourd'hui car elles sont devenues intolérables et les statistiques étaient beaucoup moins détaillées dans le temps. Donc, alors, os ou pas os, ce qui nous intéresse aujourd'hui, c'est ce qui se passe la nuit. Alors, qu'est-ce qui se passe la nuit? La nuit, eh ben, c'est le voleur qui rôde, armé de sa lampe torche. Bon, il peut éclairer avec son portable, mais pour l'image, c'est pas terrible, et puis il vaut mieux une frontale. Enfin bon, on s'égare. Donc, armé de sa lampe torche. Ben, je sais pas bien à quoi elle lui sert cette lumière. Dans la plupart des endroits de France où il y a du monde, il y a de l'éclairage comme en plein jour. Même en pleine nuit. Oui, éclairage public, quoi. Bon, bon, passons. Armé de sa lampe torche. Et bah rien en fait. 80% des cambriolages ont lieu en plein jour. À moins d'avoir affaire à un cambrioleur complètement teubé, il n'y a aucune raison qu'il ait besoin de lumière en fait. Hein. C'est encore un truc qui se passe pas vraiment, en tout cas pas spécialement la nuit, quoi. À croire que la nuit, en fait, on se fait chier au fond. Genre un dimanche soir, quoi. Voici Tempere SS. Sunutai Ilta. Dimanche soir.

Attends, merde, rebelote. On était parti pour se foutre les jetons avec des nuits à glacer le sang de tous tes voisins avec des dangers à chaque pisse de chien sur réverbère. Et là, on en est à évoquer qu'on s'emmerde la nuit du dimanche au lundi. Y a un truc qu'on a loupé, là. La nuit, ça fout les glandes, rendez-vous compte. Après que l'engoulevent ait ronronné, il y a des chauves-souris qui volent sans un bruit, un chat-huant qui pousse son cri, le renard. Oui, c'est le renard. Un, c'est pas assez, c'est le. Le, c'est toujours le. Le renard, c'est toujours mieux. Le renard qui glapit ou qui jappe, des lucioles qui luisent, quand les lumières des activités humaines ne les ont pas toutes décimées. Des grillons qui stridulent en été, un rossignol qui gringote. Non, vraiment, la nuit, il y a vraiment de quoi avoir les miquettes, hein. Ouais, c'est sûr.

Rasoir sous la gorge, meurtre dans les rues sombres. Là, voilà, on reprend les clichés et oui, là, on a visiblement changé de quartier. Parce que mes grillons, de tout à l'heure, se sont bien fait griller. Il y a du sang sur les murs de New Mills. Ouais, New Mills, le patelin à quelques encablures de Manchester, là. Au passé industrieux et qui a vu naître donc le groupe Blitz qui nous interprétait Razors in the Night. Bah, pourtant, New Mills, ça a pas l'air si pire. Enfin, vu d'ici. Enfin, vu de Street View, en fait. Bon, ça a aplani les perspectives, mais c'est pas vraiment la question. Disons que, bon, quand tu cherches 3-4 infos sur un patelin et qu'à longueur de web, on te sert une pelletée totalement indigeste de documents d'archives du 19e siècle vantant les industries locales, tu te doutes, non, tu sais, vu le contexte, Angleterre, début des années 80, banlieue de Manchester comme ça, bah, tu sais que c'était le marasme, ni plus ni moins. Et ça donne des punks et des skins plus préoccupés par la violence que par le macramé. Du coup, ça y est, on recommence à comprendre pourquoi la nuit dans certaines rues, en effet, il ne fait pas toujours bon traîner. Il peut y avoir quelques azous en quête de sensations. Voici Crux, Streets at Night.

Impossible de faire un épisode sur la nuit sans passer un groupe qui contient le mot nuit dans son nom, hein. Les Américains de Night Feeder avec un double morceau The Last March of the Ants suivi de Count the Dead. Si à l'écoute de cette musique vous ne comprenez pas que la nuit c'est chelou, c'est que vous l'êtes aussi au fond. Et pourquoi pas, hein, d'ailleurs. D'ailleurs moi-même, la nuit me fascine. En fait, ce qui me fascine le plus la nuit, c'est ce que l'on ne voit plus. Alors quoi de plus normal une fois le soleil couché, vous allez me dire. Sauf que non, vous n'y êtes pas. J'évoquais ça un petit peu avant, mais ce qui me fascine, ce qui aujourd'hui devient un phénomène hyper rare, c'est voir des lucioles. Pour tous ceux qui n'ont jamais eu la chance d'en voir, c'est un insecte vraiment fantastique qui a plusieurs vertus. La première, c'est comme tous les individus de la famille des lampyres, c'est un allié du potager. Ces larves s'attaquent aux chenilles, aux escargots, aux limaces pour les bouffer. Et croyez-moi, on en a besoin au potager. La seconde, c'est un producteur de lumière et c'est hallucinant à voir et c'est forcément la nuit. En fait, c'est surtout la femelle qui éclaire le plus. Et je vous le donne en mille, ce phénomène est un élément clé de la parade nuptiale. Et vous voyez peut-être où je veux en venir. Si autrefois, on pouvait encore voir en campagne des colonies de lucioles, parfois des milliers au pied des arbres, c'est aujourd'hui hyper rare. Oui, il y a les insecticides et tout autre produit chimique qu'on peut balancer un peu partout qui, s'ils

La fin des lucioles, c'est aussi la fin de la nature. On est en train de le vivre, comme pour les abeilles. C'est la fin de la nature, mais la nuit. Une nuit éclairée est une nuit avec des ombres, une nuit qui nuit. Voici Hard Wax, Shadows of the Night.

Bon, c'est certain qu'à nouveau, on s'est éloigné de mes lucioles. Mais pour ces bestioles comme pour les humains, la nuit semble devenue juste une succession de cauchemars. Un cri dans la nuit, ou Toyosta, en 1984, par les Finlandais de Vauhrio.

C'était Defiance en 2005 avec le titre Last Night. Last Night est ou était aussi le nom d'un groupe français qui sortait en 2021 un dernier album, avant d'entrer à leur tour dans l'obscurité. En tout cas, ils se font assez discrets, moi j'ai pas trop de nouvelles. Le titre était immanquable ici, puisqu'il s'agit de Dernière Nuit par Last Night.

Voilà, on espère que cet épisode vous aura plu. Je ne vous mets pas à la porte, mais le bistrot va fermer et vous allez finir par gonfler la tôlière. On se retrouve le mois prochain. Bonne nuit.

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1: 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Alors on va se pencher sur un tout récent groupe parisien qui s'appelle Contusion. Et comme je voulais pas trop dire de conneries, bah j'ai demandé à Dev, aka Dev Rockin, qui occupe la guitare et le chant, de nous éclairer un peu plus sur cette nouvelle formation. Alors salut Dev, qui se cache derrière Contusion ?
2: Salut mon pote. Dans Contusion, donc il y a moi, guitare chant, il y a David qui jouait dans Outro, Maël qui jouait aussi dans Outro, et Lug qui a joué dans Tall Shock et dans Danger notamment. Et il a joué dans Old Guns aussi.
1: Et il semblerait que vous allez sortir un disque au printemps 2022.
2: Bah c'est un mini LP qui doit sortir sur Eprimator Crew et Shoom Records, la bête de Martin Ultra Razia, donc sur un 6 titres avec une reprise et voilà, c'est de la grosse oeil quoi.
1: Bah écoute, merci beaucoup Dev de nous avoir éclairé sur ton nouveau groupe. Tu peux nous en dire un peu plus sur le morceau qu'on va écouter ?
2: Yes, merci à toi. Maintenant, on va écouter Virude. Bah, ça parle de ma vie, donc voilà. C'est une Virude parce que c'est la dure réalité de ma Virude.
1: La dure réalité de ta Virude. Eh ben, on va écouter ça. Et j'en profite pour dire que vous pourrez retrouver un 7e morceau de Contusion sur la compilation parisienne Paris on Oi, qui sortira sur UVPR dans les semaines à venir et qui regroupera 13 groupes parisiens qui ont enregistré rien que pour l'occasion. Droogies Radio, la voix de la Oi, c'est Contusion avec le morceau Virude. Encore merci, Dev. 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
1: Découverte Droguiz Radio. Le groupe Mentalité 81, originaire de Brest, est composé de Jackie et Fab. Enregistré dans l'urgence, en seulement 2 jours, cette démo contient 3 titres incisifs et énervés dans la veine des titres rapides de Syndrome 81. Le premier titre, La France du futur, dresse un constat alarmant de notre société actuelle et de son évolution, tandis que le second titre, Les jeunes, celui que je vais vous passer, met en lumière la jeunesse actuelle et ses difficultés avec le refrain « Génération sacrifiée » qui donne son titre à la démo. La troisième chanson, « Te détruire », aborde la difficulté de voir une personne chère sombrer dans l'autodestruction et est un appel à l'action pour une société qui semble tourner le dos à ses membres les plus vulnérables. La démo « Génération sacrifiée » est disponible en un premier tirage de 42 cassettes en 3 couleurs différentes, toutes recyclées. Cette démo ravira sans aucun doute tous les fans de punk hardcore et de musique qui a du sens. Vous la commandez sans l'avoir écoutée ? Inutile de chercher sur Bandcamp ou Soulseek, nous avons voulu retrouver la saveur d'antan où on achetait un disque ou une cassette juste parce que la pochette nous plaisait, parce qu'on avait lu la chronique dans un fanzine ou on en avait entendu parler par un pote. Les titres seront mis en ligne ultérieurement une fois que les cassettes seront arrivées à destination. Signé Offside Records. Et bien on écoute Mentalité 81 avec le morceau Les Jeunes sur Droguiz Radio. 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

Bonjour à tous et à tous et bienvenue sur Rien Encore Changé, comme chaque lundi de 20h à 21h sur Radio Campus Lille 106.6 FM, le www.campuslille.com, la RNTL Canal DAB+, ainsi que sur le www.drouguise.org. En ce lundi 4 mai, on a commencé avec René Widamé et le morceau La Vie C'est Cool, et on va poursuivre du côté de Dijon avec Talion et le morceau La Flamme Dans Nos Cœurs.

C'était Rix avec le morceau Où est blessure de Paris, précédé par les Bordelais de Bombardier et le morceau La rage au ventre. Et nous étions à Dijon avec Talion et le morceau La flamme dans leur cœur. On va aller passer maintenant du côté du Mexique avec Tres Dores, le morceau de Messe.

C'était The Enforcers avec le morceau The Element. C'était précédé par les Anglais de The Partisans avec le morceau Polystory et bien sûr Traitoress de Mess. Il est 20h23, on va passer à la suite, c'est-à-dire faire un petit saut du côté de Paris avec Gonna Get Your Dead.

C'était Légion 76 avec le morceau Dead City. C'était précédé par Evil Conduct, Change the World. Et il est 20h32, passé de 20 secondes. Vous êtes à l'écoute de Rien n'a encore changé, comme chaque lundi, de 20h à 21h sur Radio Campus Lille, 106.6 FM, le www.campuslille.com, sur RNTL Canal DAB+, ainsi que sur www.droguise.org. Et on va reprendre nos bonnes vieilles habitudes. On va aller du côté du Bélarus avec trois morceaux. Le premier, c'est Noisy Boys, et le morceau, c'est Nie Newsme, Nie Nikto. Ensuite, on va écouter Nia Varta, et le morceau, c'est Askiepki. Et on finira avec le morceau Contra la Contra, qui s'appelle Poutine Ubitsa, Poutine l'assassin.

C'était Contra la Contra avec Poutine ou Biatcha, précédé par Nia Varta et le morceau Askepki, et bien sûr Noisy Boys avec Nie Nuziem Nie Nikto. Et on va poursuivre avec, on va rester un peu dans le thème, hein, avec l'Infanterie Sauvage et le morceau Je pense à la Russie.

C'était Criminel Damage avec le morceau Tomorrow, précédé par Communauté d'Insectes et Les Années d'Acier. Et bien sûr, je pense à la Russie de l'Infanterie Sauvage. Allez, on va aller maintenant faire un petit saut du côté de l'Irlande avec trois groupes. J'ai même pas fait exprès, tiens. C'est Simpos, Grit et The Sultans, avec donc le morceau To the Dog de Simpos, Shoulder High de Grit et Ridge Boys de The Sultans.

Rich Boys de The Sultans, précédé par Grit et Shoulder High. Et bien sûr, c'était quoi déjà? C'était To The Dogs de Simpos. Et on va poursuivre avec Lutèce Borgia, le morceau Long Live Summer. Et je pense que ce sera un des derniers de la soirée.

C'était Rien n'a encore changé. On se retrouve pas la semaine prochaine en raison de d'activités de conseil municipal. Mais ne vous inquiétez pas, si vous êtes en manque de punk rock d'ici là, d'ici la prochaine émission, vous pouvez écouter Pyongyang City Rockers le mercredi de 20h à 21h. Et voilà, hein. Restez à l'écoute de Radio Campus Lille puisque va suivre Star présenté par Phil et Kaleidoscope Culture Plus présenté par Hervé de Lille. Salut !

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Faut bien rester sur Droogies Radio. Notre excellente prod continue avec Béton Armé du 514. Ce sera le titre La Vie. 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

Salut, c'est Juju, encore une petite découverte pour toi l'auditeur de la Drouguise Radio. Encore une fois, Mendekou Discac, le label basque, nous sort des choses sorties de l'ordinaire. Avec un groupe qui vient de chez eux, de la ville de Bermeo. Et pour une fois, je te fais pas découvrir de la grosse oeil. Le groupe s'appelle Ogro. C'est du punk IT tout bien primitif avec des petits soupçons de hardcore. Et bah mon gars, ça envoie du pâté de tête. Là, ils viennent tout juste de sortir une cassette 6 titres dans un beau packaging, un petit sac en toile de jute. Donc quand tu allies le son avec l'objet, mon gars, faut courir dessus. Donc accroche-toi, c'est Ogro avec le titre Caverna. Et pour d'autres découvertes de cet acabit, bien sûr, reste bien à l'écoute de la Drouguise Radio.

C'est Wati sur Droogies Radio et on se retrouve pour cet instant découverte avec un groupe qui vient de Paris qui s'appelle The Suttles. The Suttles, c'est trois gars, Fred, Julian et Max. Julian, ancien guitariste de Traquenard, de Radiations, de Proto Kids. Et Fred qui jouait dans Les Terribles et dans Opération S et dans Périphérique Est. Et Max, étonnamment, qui est à la batterie et au chant, c'est assez rare pour que ce soit noté quand même, qui jouait dans John and Vons, comme les deux autres membres du groupe. C'est un groupe power pop qui vient de sortir en août 2020 leur premier LP et qui est disponible chez LDAR, les disques à rebours. Moi, je vais m'attarder sur l'excellente reprise qu'ils ont fait du groupe Last Stand, le groupe anglais du début des années 80. Et la chanson, c'est Caviar. C'est une chanson que j'adore et qu'ils ont excellemment bien repris. On va écouter ça tout de suite. C'est parti. The Suttles, Caviar, reprise de Last Stand.

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Salut les Droogs, c'est De Warlin avec vous pour un top 5 spécial reprise. Des reprises sorties en mars 2023. Ina, groupe de Tulle, a repris le morceau Teenage Kicks des Undertones. Ils l'ont francisé et l'ont appelé Rêve Adolescent. Une vraiment bonne reprise à la sauce Ina. Je vous laisse découvrir. 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

Voilà, c'était Ina qui reprenait Teenage Kicks des Undertones à la sauce française dans le texte. Litovsk, eux, ont repris sur ce même split, qu'ils partagent donc avec Ina, le morceau Baston de Berrurier Noir. Morceau désormais mythique, comme tous les morceaux de l'album Macadam Massacre. J'aime beaucoup cette reprise de Litovsk, que je vous balance tout de suite sur les ondes de Droogies Radio, droogies.org. Tout de suite, il y a Baston. Nyark nyark.

Baston des Bérus par Litovsk. C'est aussi ça, Droogies Radio. Et on continue ce top 5 des reprises sorties en ce mois de mars. Arsou, c'est un nouveau groupe underground lillois. Quand j'ai écouté la reprise que je vais vous passer, on m'a dit « Putain, on dirait Keeper Volant ». Et c'est vrai que je peux pas dire le contraire. Le morceau, c'est une reprise de Charles-Élie Couture, « Les Nuits », la musique de Ciao Pantin. Et c'est tout de suite sur Droogies Radio. Décor Arsou, Manza. 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

0: Qu'est-ce que tu veux qu'on pouvait espérer, nous Je sais pas, mais qu'est-ce qu'on peut, on peut voir. Il n'y a même pas de comparaison, il n'y a pas aucune comparaison qu'on peut penser à, au temps où on est aux jeunes et maintenant.
1: On le sait toutes et tous, le Québec s'est pris le phénomène Berruriers noirs dans la gueule lors de leur passage à la capitale. François a laissé des traces aussi avec son autre groupe, Molodoy. Et encore aujourd'hui, les groupes lui rendent hommage. Je vais m'arrêter sur la reprise de Génération Destruction, donc de Molodoy, par les Montréalais de Molotov. Cette reprise est dispo sur leur démo cassette, sortie le 10 mars.

Génération Destruction, c'était la reprise de Molodoy par les Montréalais de Molotov. On reste sur le continent américain, NBC plus bas, avec un groupe qui se partage entre le New Jersey et le Massachusetts. Bon, je vais tricher un peu avec un morceau sorti le 28 février. Bon, avec ce décalage horaire, il y a peut-être moyen que ce morceau soit sorti en mars quand même. Mais bon, on s'en cale un peu. Je vais vous le présenter. Intimidation, Americanoï with members from New Jersey, Western Massachusetts and New York City. Pas plus d'infos. On écoute la reprise 21 Years du groupe The Bruisers.

0: Voilà, c'était Intimidation avec leur reprise des Bruisers, 21 Years. Déjà la fin de ce top 5, j'espère que vous avez kiffé. On a pu écouter Ina avec leur reprise des Undertones, Litovsk, eux, reprenaient Berrurier Noir, puis on a écouté une reprise de Charlie Lee Couture par les Lillois d'Arsou. Molotov, eux, se sont occupés de Molodoy, et là c'était donc Intimidation et leur reprise des Bruisers. A très vite pour de nouveaux top 5, c'était de Warlin. Oi.
1: Tout de suite, 5 titres de Oi bien de chez nous.

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1: Direction la Suisse aujourd'hui et plus particulièrement sur les bords du lac de Genève, à Genève, avec un tout nouveau groupe qui s'apprête à sortir sa démo, qui sera disponible sur internet. Ce groupe-là, c'est Revanche. Revanche, c'est 4 membres, dont 2 anciens de sous-escorte. Donc vous y étonnez pas, on y retrouve quand même un bon petit son à la sous-escorte. Oi française bourrine, mais en même temps un peu teinté d'une guitare à la Templars. J'en profite pour claquer une bise à mon vieux poteau Paul Lou, qui est à la guitare sur cette chanson. Et on va écouter en exclu, ça sortira ce dimanche. C'est Revanche avec leur titre Revanche.

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1: Une petite exclue qui nous a été envoyée par les Nantais du label Une Vie pour Rien, c'est le nouvel EP des Parisiens de Tchernobyl. Trois titres qui sont censés sortir le 26 avril 2023 chez UVPR, comme dit précédemment. On va écouter un titre dédié à tous les donneurs de leçons, c'est Tchernobyl avec le titre Face au mur.

Avec une demande qui nous est venue de Instagram de la part de François qui voulait écouter le groupe toulousain Shellshock avec le titre We Want More. Si, comme François, vous voulez passer un titre, nous faire découvrir quelque chose ou passer tout simplement le truc que vous écoutez en ce moment, n'hésitez pas à nous écrire sur le mail drouguizradio@gmail.com ou sur Instagram ou sur Facebook.

Salut à tous, c'est Wati. Vous êtes bien à l'écoute de Droogies Radio. On va partir en Catalogne pour une nouvelle découverte avec un groupe qui s'intitule Guerra Interna. Ils ont sorti une excellente démo en avril 2020 que je vous conseille d'aller écouter sur Bandcamp ou alors en diffusion sur les ondes de la Droogies Radio. Je vais vous passer un petit morceau entre UKT2 et Oi, fait par des Straight Edge assez surprenant. Tout de suite, Guerra Interna avec le titre El Temps s'escapa. Petite dédicace à Evelyne, merci pour la découverte.

Le prochain track de la session est du groupe Enmure. Le track s'appelle MDMA. Ce petit clip audio n'a bien évidemment pas pour but d'inciter à l'usage de produits stupéfiants. Bonne écoute sur Droogies Radio. C'était Snook.

Un petit interlude post-punk Oi avec cette reprise du groupe Sad Lovers and Giants et le morceau 50-50, ça a été repris par Brumure récemment. C'est à la demande de Ben de Toulong.

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1: Le groupe dont je vais vous parler maintenant, c'est Fléau. C'est un nouveau groupe lyonnais qui vient de sortir son premier 45 tours. Alors, je l'ai chopé, une super cover avec des casques médiévaux et des rayons laser à base de Daft Punk 1495. Et on a une super pochette ouvrante qui a un petit sticker en bonus. Voilà, c'est sorti chez Contra Records, Red Scare et Pressure. Et on va écouter le titre qui ouvre ce 45 tours, c'est Gloire éternelle. C'est Fléau tout de suite sur Droguise Radio.

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On part maintenant à Angers, avec la sélection de Fabien de Rusty Knife Records, qui a choisi No Man's Land et leur morceau United Oi. Salut à toi Fabien.

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1: Droogies. Partons du côté de Wrocław en Silésie pour une petite découverte d'un groupe qui s'appelle Zimna Wojna, qui veut dire guerre froide, un groupe polonais donc, qui a sorti ce mois de mars, le premier même, un album sur l'excellent label Enigmatic Records, tenu par le chanteur de casse-tête Fakir. Donc c'est des noms qui vous sont pas inconnus si vous écoutez de temps en temps à l'Ouest Rien Nouveau. Le morceau que je vous propose d'écouter, c'est Na Ulitsa Miasta, dans les rues de la ville, sur Droogies Radio.